0: Ah ouais, c'est parfait.
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1: communiquer nous comme Nimani, maire de la commune de l'outil 1, porte à la connaissance de l'ensemble des administrés que les fortes précipitations pluviométriques enregistrées ces derniers jours ont provoqué une accumulation anormale des eaux dans les rigoles et caniveaux de la commune, constituant un péril grave et imminent pour la sécurité des populations. Cette situation a malheureusement occasionné un cas de noyade d'un élève de 6 ans révolu en classe de C1. Le maire présente ses condoléances les plus attristées à la famille et pleurées à ses camarades de classe et au corps enseignant et les assure de sa compassion et de sa solidarité. En vue de prévenir la réitération de tels sinistres, le maire invite aux parents, tuteurs et gardiens d'enfants d'observer une vigilance renforcée durant toute la période pluvieuse, d'exercer une surveillance constante et rapprocher des mineurs de leur interdire la fréquentation des rigoles, caniveaux, zones inondées et point d'eau et de signaler aux services compétents tout danger constaté. Le maire invite également tout le corps du système éducatif à renforcer la surveillance administrative et pédagogique des élèves durant toute la période pluvieuse, à veiller à ce qu'aucun élève, en particulier les plus jeunes, ne quitte l'école seul sans être remis à un parent, tuteur ou personne responsable dûment identifiée, à interdire l'accès des élèves aux zones inondées, rigoles, caniveaux et points d'eau situés aux abords des établissements. Le maire rappelle que la sécurité des enfants relève d'une responsabilité conjointe des familles, du système éducatif et de l'administration communale et invite l'ensemble des populations à la vigilance et à la solidarité. Fête à Mango le 23 septembre 2026 par le maire de la commune de Loti 1, M. Nokom Nimani.

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fidèles auditeurs et auditrices de la radio communautaire La Voix de l'Oti, mesdames, mesdemoiselles et messieurs, bonsoir à vous toutes et à vous tous qui nous suivez actuellement sur la chaîne Mère de l'Oti et bienvenue à l'heure de l'émission Lecture pour tous. Lecture pour tous, une émission de découverte des romans et des auteurs. Mesdames et messieurs, fidèles auditeurs et auditrices, nous sommes aujourd'hui au vendredi 25 septembre 2026. Et en ce jour donc du dernier jour de la semaine, nous poursuivons notre aventure de découverte toujours consacrée à l'œuvre intitulée « Ville cruelle » de l'auteur Mongo, Betty ou Ezaboto pour certains. Et donc en ce jour, mesdames et messieurs, nous allons très rapidement nous relancer une fois encore à la suite de cette belle aventure de découverte toujours consacré à l'œuvre que nous sommes en train de découvrir ou que nous avons commencé par découvrir il y a quelques jours. Nous rappelons donc à tous ceux qui viennent de nous prendre en cours à tous ceux qui nous écoutent pour la première fois que l'émission que vous êtes en train de suivre est une émission de découverte des romans et des auteurs africains. Une occasion pour nos frères et sœurs élèves, étudiants, de découvrir donc les contenus des œuvres littéraires, surtout de la littérature africaine et togolaise. Et donc, mesdames et messieurs, l'œuvre Ville cruelle que nous sommes en train de découvrir est un roman qui dénonce les injustices de la société coloniale à travers donc le parcours d'un jeune homme appelé Banda. Un jeune villageois parti en ville avec l'espoir d'améliorer sa vie. À travers donc les épreuves de Banda, l'auteur Mongo Betty montre l'exploitation des paysans africains, les inégalités sociales et les souffrances imposées aux populations noires. L'histoire du jeune Banda devient donc le moyen pour l'auteur de faire réfléchir les lecteurs sur la question de la dignité humaine, la question de la justice et la question de la liberté.

Et donc, mesdames et messieurs, en ce jour, nous allons donc poursuivre notre aventure de découverte, toujours consacrée à l'œuvre intitulée « Ville cruelle ». L'occasion pour nous de rappeler donc à vous toutes et à vous tous qui nous suivez que vous avez la possibilité, mesdames et messieurs, de nous écrire sur le numéro WhatsApp ou par SMS. Il s'agit donc de nous écrire pour nous donner vos impressions d'écoute par rapport à l'émission, vos impressions d'écoute par rapport à l'œuvre que nous sommes en train de découvrir. Le numéro donc pour vos messages WhatsApp ou messages simples, SMS bien sûr, c'est le 90 49 60 60. 90 49 60 60 et vous serez comme ça dans l'émission Lecture pour tous. Vous avez également la possibilité à travers donc ce canal, mesdames et messieurs, de dire des dédicaces à vos proches qui suivent également la radio communautaire La Voix de l'Outil ou qui nous écoutent à travers le bouquet Outilla ou à travers la page TikTok. Merci donc à tous ceux qui nous suivent directement. Merci à tous ceux qui nous envoient des messages déjà sur la page TikTok. Merci donc à tout un chacun. C'est parti comme ça pour une nouvelle aventure de découverte.

0: suite de l'aventure de découverte de l'œuvre intitulée « Ville cruelle » de l'auteur Mongo Betty. Le bruit des gouttes d'eau sur le toit avait diminué. « Je vais m'en aller », se disait Banda. « Mon oncle est rentré depuis des heures, lui qui n'a cure de la pluie. Il doit se demander ce qui m'est arrivé. » Mais l'atmosphère de cette salle plaisait à tous ses sens excités par la bière de maïs. Il ne partait pas malgré ses résolutions. Il faudrait qu'il réfléchisse à cette idée. C'était une bonne idée, pas d'erreur possible. Il y réfléchirait. De l'autre côté de la chaussée, les gardes régionaux fouillaient des cases méthodiquement. Ils tenaient des lampes tempêtes à bout de bras. On voyait surtout leurs énormes godillots noirs qu'ils avaient dû chausser à cause de la pluie. Ils allaient généralement pieds nus, ainsi que les bandes molletières, glauques, qui s'enroulaient autour de leurs jambes maigres. C'était la troisième fois cet après-midi qu'ils venaient fouiller de ce côté-là sans résultat. Au bout d'un temps, ils reformèrent les rangs et reprirent le chemin de Tanga Sud. Pensif, Banda les regardait s'éloigner. Il faudrait qu'ils réfléchissent sur cette idée. Les Grecs, une race de voleurs, ils n'ignoraient pas de mal. Toutes sortes de souvenirs lui affluaient à la mémoire. Les cours de catéchisme, si tu voles un franc à une vieille femme qui n'avait que ce franc pour toute fortune, péché grave, péché mortel. Tandis que si tu voles 100 000 francs à un milliardaire, tu ne commets peut-être même pas un péché vénile. Ouais, 100 000 francs, c'était une somme ça. Lui, il ne prendrait que 10 000. Ce garçon Koumé devait être un homme formidable. S'il pouvait le voir peut-être bien, qu'il lui donnerait des tuyaux. Peut-être que les gardes viendraient fouiller chez mon oncle. Ils ne me trouveraient pas, bien sûr, mais ils trouveraient mon oncle. Qu'est-ce qu'ils lui feraient? Peut-être qu'ils le maltraiteraient. Quand ils ne peuvent pas avoir le coupable, ils s'en prennent toujours à ses parents, à ses amis. Sûr qu'ils le maltraiteraient, mon oncle. Il est très fatigué. Il devrait retourner au pays. La silhouette d'une jeune femme s'encadra dans l'embrasure de la porte. Banda sursauta. Un frisson venait de le parcourir des pieds à la tête. Il avait honte à cause de ses pensées. « J'ai cru que c'était elle », respira le jeune homme. « Comme c'est idiot. Qu'est-ce qu'elle serait venue faire là ? Qu'est-ce qu'elle serait venue faire à la ville, couvée qu'elle est par son père comme une marchandise précieuse? Toute la journée, il n'avait pas un moment pensé à elle. Cette constatation l'amusa. Pourquoi n'ai-je pas pensé à elle, se demanda-t-il. Peut-être tout ce qui lui était arrivé ne lui en avait pas laissé le temps. Peut-être aussi que son esprit était trop occupé par sa mère. Maintenant, il pensait intensement à cette fille. À son grand étonnement, elle lui inspirait une sorte de dégoût. Tant qu'il s'était dit « Je vais l'épouser, ma mère en sera si heureuse », il s'était plu à l'évoquer, à parler d'elle, à la voir. Mais après ce qui lui était arrivé aujourd'hui, il était certain de ne plus pouvoir l'épouser. Du coup, il lui trouvait beaucoup d'imperfections physiques et morales. Par exemple, il ne supportait plus l'idée de la vénération qu'elle portait à son sorcier de père. Lui répugnait aussi ce soir sa docilité à l'égard de ses parents, son indolence, sa trop constante bonne humeur. Est-ce qu'elle était toujours heureuse? Est-ce qu'elle n'avait jamais souffert, elle? Tiens, la petite s'était assise juste sur le même lit à côté de lui. Il s'aperçut qu'elle promenait un regard inquiet à travers la salle, comme si elle avait été en train de chercher quelqu'un. Leurs regards se croisèrent. Elle se renfrogna. Elle avait honte d'avoir paru chercher quelqu'un, un homme. « Tu cherchais quelqu'un ?» demanda Banda. « Oui, mon frère. Il n'est pas revenu chez nous. Il boit toujours le samedi soir. » Elle était craintive, circonspecte, comme une bête aux abois. Il songeait à toutes les questions auxquelles il aurait eu à répondre si ça avait été elle. Des questions idiotes, par exemple. « Comment vas-tu faire maintenant pour m'épouser ?»« Il faut à tout prix que tu aies de l'argent. » »« Ou bien, est-ce que tu peux attendre jusqu'à l'année prochaine ?»« Peut-être que ton cacao aura plus de chance. » »« Ou bien encore, qu'est-ce que tu crois ?»« Que je devrais dire si mon père veut me marier à quelqu'un d'autre ?»« Vois-tu, mon père s'impatiente, lui. » Il se retourna de nouveau vers la jeune fille qu'il se surprit à examiner. Il éprouvait une violente envie de lui parler, de lui faire des confidences. Il comprit à ce besoin d'épanchement qu'il était tout à fait saoul. « Tu as un drôle d'air. Comment t'appelles-tu ? » ?»« J'ai cherché partout. Il se fait tard. Je ne sais plus où aller. » « Ne te tracasse pas donc ainsi. Un homme, ça n'a jamais été une femme ou un enfant. Ça ne se perd pas. » Ça se retrouve toujours. Moi aussi, on doit se demander où je suis passé. Pourtant, regarde, je me porte fort bien, pas vrai? Non, un homme ne se perd pas. Il se retrouve toujours. Il a peut-être bu et il est incapable de rentrer sans l'aide de quelqu'un. Il a peut-être tout simplement des ennuis dont il aurait peur de vous rendre compte. Je suis toute seule avec lui. Eh bien, peut-être que tu lui poses trop souvent de questions. Et ce soir, il n'a peut-être pas envie de répondre à tes questions. Très souvent, on ne peut pas rentrer uniquement à cause de cela. Entre nous, c'est mon cas. Tu as des embêtements ?
1: Oh oui !
0: Il soupira. Il lui conta vaguement ses malheurs et ses tribulations en insistant sur son œil poché qui en était la seule trace visible. Il lui parla d'elle sans émotion. La pudeur l'empêcha de s'étendre sur sa mère. Elle paraissait très intriguée. Lorsqu'il eut fini, elle se décontracta. Manifestement, on aurait dit qu'elle se sentait plus à l'aise maintenant. « On paie donc encore de l'argent dans ton pays pour épouser une femme ?»« Oh oui !»« Alors, beaucoup d'argent !» Tellement d'argent que je connais des gens qui s'efforcent depuis des années d'en économiser suffisamment pour se marier. Depuis des années, ils font tout pour se trouver assez d'argent. Moi, j'avais encore la chance que mon père, à sa mort, m'ait légué une plantation. Oh, pas une grande. Seulement, à quoi ça sert? Ils ont pris tout mon cacao et m'ont poché un œil par-dessus le marché. Et chez toi, on ne paie pas? Non, c'est fini maintenant. Ils se sont réunis toute la tribu. Un beau matin, ils ont discuté longtemps. Il y avait le chef, un prêtre noir du pays et un blanc, un officier d'administration. Et ils ont décidé que c'était fini, qu'ils ne vendraient plus leurs filles comme du bétail. Mais ça n'arrange pas grande chose. Mon frère devra quand même payé parce qu'il voudrait épouser une fille qui n'est pas de chez nous. Ils lui feront payer, j'en suis sûr. Alors, ceux de chez nous aussi se sont réunis, mais ça n'a rien donné. Ils ont tous des filles qu'ils espèrent vendre un jour. Ils ont dit au prêtre et à l'officier d'administration des Blancs qui assistaient à la réunion qu'ils ne renonceraient jamais à une coutume légués par leurs ancêtres. Les Blancs ont répondu que c'est là qu'ils se trompaient. Ce n'était pas du tout une coutume de leurs ancêtres. Les deux Blancs n'ont pas insisté parce que du côté de chez nous, ils ne prisent pas beaucoup de la discussion avec les étrangères. Ça se termine, les étrangers, ça se termine mal. Est-ce que tu bois un peu de bière de temps en temps?
1: Oui.
0: Si tu veux m'en offrir. elle avait un peu hésité. C'était dans l'ordre des choses. Dans son subconscient, il se réjouissait d'être resté au moment même où il croyait que cette jeune fille lui était indifférente. Des rencontres comme ça, on en fait des tas par semaine, pour peu qu'on veuille bien séjourner à la ville. Il buvait, il s'était assis côte à côte, silencieux et rêveur, parmi les gens qui chantaient en battant des mains et en faisant entre deux chansons des réflexions grivoises. Il sortit de sa poche un demi-paquet de cigarettes. Elles étaient froissées. Elles étaient restées toute la journée dans sa poche et il les avait oubliées. « Est-ce que tu fumes parfois ?»« Jamais !»« Tiens, il me semble que toutes les femmes de la ville fumaient. » Elle leva sur lui un regard noyé dans des yeux humides. Banda aperçut bien une lueur dans les yeux de la jeune fille, mais il ne comprit pas tout de suite que c'était une larme. Il aspirait goulûment les bouffées sans se donner le temps de respirer. Comment avait-il pu oublier toute la journée de fumée? Fallait-il qu'il ait été bouleversé? « Je ne suis pas une femme de la ville. C'est là que tu te trompes. Comment ça ?» Manifestement, elle n'avait pas envie de répondre. Mais une jeune fille doit toujours dire quelle est sa tribu, comment se nomme son clan, où elle est née, sous peine de faire très mauvaise impression. « J'habite Tanga depuis quelques semaines seulement, exactement 3 semaines. Je suis née à Zamko, loin. » Très loin d'ici. Il comprenait maintenant sa timidité. C'est vrai qu'elle n'était pas encore une femme de la ville. Il sentait grandir sa sympathie pour elle. Il l'oubliait parfois, maintenant qu'il lui avait fait des confidences pour rêver à cette idée. Une bonne idée. Il n'y avait pas de doute, sans aucun mal d'ailleurs. Les Grecs, est-ce que ça n'était pas... des voleurs? Il aurait des tuyaux? Oui, il en obtiendrait. Quand il revenait à elle, il se mettait à la dévorer des yeux, la trouvant très belle. Mais ceci ne l'impressionnait guère. Il savait qu'à ces moments d'ébriété assez fréquents, il avait tendance à trouver toutes les femmes belles, uniquement parce qu'il les désirait. Elle soupira. « Moi aussi, j'ai des ennuis, » chuchota-t-elle. « Allons donc. »« Oui, j'ai des ennuis. »« Ne te tracasse pas pour ton frère. »« Ce n'est vraiment pas la peine, crois-moi. » Elle le regarda avec surprise, puis aussitôt l'étonnement qu'elle avait semblé éprouver s'effaça. « J'ai des ennuis, je te le jure. »« Grave. »« Très grave. »« Question de vie ou de mort. »« Dis-les-moi. »« Je t'aiderai. » « Je t'assure que je t'aiderai. Dis-les-moi. Tu verras, je t'aiderai. » Ce n'était pas une fanfaronnade. Il pensait ce qu'il disait. C'était tout simplement plus fort que lui. Il ne pouvait pas voir la souffrance sans aussitôt se mettre à vibrer au diapason de l'être qu'il éprouvait. C'était tout simplement plus fort que lui. « Tantôt, je t'ai menti à voix telle. » Ce n'est pas mon frère que je cherchais, mais une amie âgée pour lui demander conseil et aussi pour lui demander de veiller sur notre case des fois que je quitterai Tanga précipitamment. Pourquoi? Mon frère était mécanicien chez T, celui-là qui a une scierie près du fleuve. Elle chuchota tout bas. Il s'appelait Koumé. Tu sais? Elle se dressa. « Je viens d'entendre parler. » Ils se scrutèrent un moment. Dehors, la nuit était tombée tout à fait épaisse, gluante et la pluie devenue si fine que la chute des gouttes était imperceptible. « On le cherche, » dit-il. « Oui, je suppose qu'il doit être bien loin d'ici maintenant. » Elle ne répondit pas. Elle restait tassée sur le lit, craintive, apeurée comme une bête traquée. Elle se rapprocha de lui. Leurs corps se touchaient maintenant. Elle portait une robe de cotonnade légère, à travers laquelle il sentait rayonner et frémir sa féminité. Dieu, qu'elle était chaude, Banda pensa crier. Il éprouvait une brûlure lancinante du côté où elle le touchait. Il ne broncha pas. Au fond, cette fille, c'était comme tant d'autres. C'est seulement lui qui était saoul. Elle leva sur lui un regard ardemment inquisiteur. À la lumière de la lampe à pétrole, il pouvait contempler son beau visage. Elle le scrutait. Il lui prit la main. Ça ne lui arrivait pas souvent, sans savoir pourquoi il lui avait pris la main. « Comment t'appelles-tu ? » ?»« Banda. » »« Et toi ? » ?»« Odilia. » »« Comme c'est bizarre. » Ma sœur cadette portait ce nom-là. Elle était belle comme toi. Elle est morte ? Oui, toute jeune. Elle n'était qu'une fillette. Elle est morte comme ça un jour. Elle avait à peine été malade. Tu l'aimais beaucoup ? Oui. Alors, tu ne peux pas savoir comme elle me manque depuis.

plus tard, il lui avouera qu'il n'avait pas voulu mentir, qu'il ne savait pas pourquoi il lui avait raconté cette histoire inventée de toutes pièces. Il ne savait qu'une chose, il avait toujours désiré une sœur cadette et il lui semblait parfois qu'il en avait eu une qui était morte en bas âge. Il n'aurait pas pu dire d'où lui venait cette impression, mais il l'avait souvent éprouvée. Ça, c'était seulement la vérité, chose curieuse. Il avait toujours donné ce nom, Odilia, à sa sœur imaginaire. Ça aussi, c'était seulement la vérité. Il lui pressait la main doucement. Il la désirait. Au moins, ce n'était pas une fille usagée, celle-là, ni tripotée par toutes les mains, ni vidée de son jus comme un citron, ni souillée par toutes les ivresses. Il sentait qu'elle était toute fraîche, toute jeune. Il avait oublié la bonne idée, sa grande idée, ainsi que les Grecs, cette race de voleurs. Où es-tu né? À Bamila, pas loin d'ici. 10 kilomètres sur la route du sud. Oui, je sais. Tu peux me parler sans inquiétude. Tu es saoul. J'ai un peu bu, d'accord. Mais je ne suis pas saoul. Ça, non. Il se tue donc un moment. Est-ce que tu peux m'aider? Mais oui, ma petite sœur, mais oui. Dis-moi tout. N'aie pas peur. Est-ce que j'ai la tête d'un traître? Regarde-moi bien. Est-ce que j'ai la tête d'un traître? Est-ce qu'on peut être méchant avec toi, Odilia? Parle-moi. Il y avait donc quelque chose de si urgent, de si grave. Tant pis. Il l'aiderait quand même. Ce serait comme s'il avait rendu service à sa petite sœur morte. Et puis, par-dessus tout, ce n'était pas tout à fait son genre de coucher avec les pucelles. L'autre aussi était toute jeune, mais avec elle, c'était le mariage. Et le mariage, c'est une autre question. Elle posa ses lèvres sur le bord de l'oreille de Banda. « Je vais te dire où est mon frère. » Caché dans la brousse, une petite brousse pas loin derrière la case que nous habitons. Il a peur. On peut le prendre d'un moment à l'autre. On le cherche. Il était revenu pour me dire de partir et il a été coincé. Des barrages partout. Un barrage au moins sur le plus petit sentier. Le blanc à l'hôpital. On dit qu'il a une fracture du crâne. Peut-être qu'il va mourir. Il avait débité le tout d'une traite. Elle se tut et soupira. Elle faisait pitié. Comme elle devait aimer son frère, ce qu'il aurait dû avoir, lui Banda, c'est une vraie petite sœur, aimante, comme cette petite fille qui vibrait d'amour pour son frère. Il fut attendri. Il ne faut pas qu'il le prenne, chuchota Banda, terrifié. Il le tuerait immédiatement. Il le tuerait sur place, aucun doute. Il ne faut pas qu'il le découvre. Je te dis que s'il le prenait, c'est sur place qu'il le tuerait. Il n'y a pas de doute. C'est sur place qu'il le tuerait. Par nervosité, il lui pressait la main. Elle ne comprit pas que c'était par nervosité. Elle prit peur soudain et protégée.

région comme ma poche. J'ai été à l'école là-haut. Tu sais, à la police, c'est seulement des étrangers qui ne connaissent même pas le pays. Ils ne peuvent pas installer des barrages dans la forêt, mais uniquement sur leurs routes et les sentiers très fréquentés, ceux qu'ils connaissent. La forêt, ils en ont peur comme toi de la mer. Il n'y en a pas dans leur pays. Pas question de passer sur la route ou les sentiers trop connus. Mais la forêt est à peu près sûre. Et moi, je connais toutes les pistes de la forêt. Banda, dit-elle, d'une voix qui suppliait avec une ardeur irrésistible. Aide mon frère, aide-le. Il a ton âge à peu près. C'est un peu comme ton frère. Il était tout seul ici. Moi, je n'y suis que depuis peu. Il ne connaissait presque personne. Il n'avait pas d'amis qu'à l'atelier. Un garçon bizarre, toujours sombre et seul. Aide-le, je t'en supplie. Est-ce que tu ne voudrais pas être mon frère aussi? C'est elle qui lui pressait la main maintenant. Il éclata d'un petit rire qui râlait dans sa gorge et sifflait entre ses dents. « Non, j'aime mieux être autre chose, » dit-il malicieux. Et soudain, il se rembrunit. « Mais je vais aider ton frère. Tu verras, je vais l'aider. Ils m'ont tué, même qu'ils m'ont poché un œil et moi, je te jure qu'ils ne l'auront pas. Lui au moins, ils ne l'auront pas. »

Voilà donc, fidèles auditeurs, auditrices de la radio communautaire La Voix de l'OTI, mesdames, mesdames et messieurs, nous voici à la fin de cette séquence de découverte de ce jour de l'émission de l'œuvre intitulée Ville cruelle de l'auteur Mongo Betty. Nous vous disons un sincère merci pour votre fidélité d'écoute sur la chaîne mère de l'OTI, la 104.5. Fidèles auditeurs, auditrices, mesdames et messieurs, nous continuons donc par découvrir ce récit qui est consacré aux jeunes Banda et qui nous relate un peu les réalités pendant la période coloniale, surtout la période coloniale française en Afrique noire. Et donc, à travers cette histoire du jeune Banda, nous voyons à quel point le noir était méprisé pendant cette période coloniale.

Alors, nous sommes donc à la fin de notre séquence de découverte de ce jour et en même temps, nous sommes au dernier jour de notre aventure de ou de nos aventures de découverte dans cette semaine. Nous savons tous que Lecture pour tous, c'est de lundi à vendredi de 13h à 13h30. Nous venons donc de déborder, nous sommes à 13h42 et nous allons donc nous arrêter ici, mesdames et messieurs, en espérant vous retrouver très bientôt, c'est-à-dire lundi à partir de 13h pour la suite de cette belle aventure de découverte. L'occasion pour nous donc de dire un sincère merci à tous nos fidèles auditeurs et auditrices qui nous suivent régulièrement, qui nous écrivent, qui nous envoient des messages. Nous vous disons un sincère merci pour votre fidélité d'écoute sur la chaîne mère de Loti. Nous venons donc de recevoir un message sur le 90 49 60 60. Nous venons du Bénin. Le message dit ceci. Bonsoir. Bonsoir à la radio, la voix de Loti, à tous les auditeurs. Merci à vous, Monsieur Frédéric, pour l'émission de ce jour. Message signé, Monsieur Christophe, depuis le Bénin, dans le département de la Takora. L'occasion pour nous de saluer tous ceux qui nous suivent à travers le bouquet Otia. Également, coucou à tous ceux qui nous suivent depuis le Bénin à travers la page TikTok de la radio communautaire, la voix de Loti. Mais également, mesdames et messieurs, nous avons reçu quelques messages WhatsApp que nous allons essayer de vous lire. Nous avons reçu un message qui dit simplement bonsoir. Bonsoir à vous également. Il s'agit du numéro 72 24 38 46. Merci pour votre message. Voilà les quelques messages que nous avons reçus donc en ce

Bonjour. Également, nous profitons donc pour dire un sincère merci à tous ceux qui ont suivi l'émission Lecture pour tous en direct, à tous ceux qui ont tapoté, à tous ceux qui ont partagé le live. Nous vous disons merci. Merci à vous, princesse de Papy. Merci pour votre présence. Merci à vous, bien bâti. Merci à Abdoul Aboulo. Merci à tout un chacun. Merci pour votre disponibilité sur la page TikTok. Également, coucou à vous, Claudine Labelle, pour votre présence. Philippe M. Kwasi, merci également. Amzico, Jean-Pierre CHR, merci à vous, Jean-Pierre Chrétien, bien sûr. Merci également à Leblanc. Merci à Yusa Nestor. Merci à Alama Madrid. Merci à Mix Couture pour le tapotage. Merci à vous, Samed. Merci à Sia Superstar pour sa présence dans ce live. Merci à TikTok.com. Merci à 13-06. Merci pour la présence et le tapotage. Merci à vous, Moumouni. Merci à Seva. Merci à Moussa Chakout. Merci également. À Nafié Tafiette, merci à Mama Hero, merci à Adama, merci à Bamouin, merci à Chéri, merci également à Canada Boy, merci à Papa L'Argent. Voilà, donc nous vous disons un sincère merci à vous toutes et à vous tous. Merci infiniment pour votre présence. Merci également à Ouma, Bachir, à Rukea, à Madou. Merci à France 24, merci à Davos 74, merci pour la lecture, les gars. Merci à vous pour la présence. Merci à la vie, merci à Sédou Mansour, le Duc, depuis Dapon. Merci à Okacha Ousmane. Merci à tous ceux qui nous ont suivis, le Gouni, le Duc également, Okacha, Princesse de Papy. Voilà donc, mesdames et messieurs, nous vous disons un sincère merci pour votre présence. Nous allons donc nous donner rendez-vous à partir de la semaine prochaine, c'est-à-dire lundi, pour poursuivre notre aventure de découverte, toujours avec l'œuvre intitulée Ville cruelle de l'auteur Mongo Betty. Une fois encore, merci à tout un chacun. Tout au long de cette émission, l'équipe qui vous a accompagné était donc composée comme suit: à la direction de cette radio, Monsieur Idriss Ouamidou, à la programmation et à la mise en onde, Nassoro Tanko Mouniru, et à la présentation de l'émission, Frédéric Kumbogle. Merci donc à tout un chacun. L'occasion pour nous de faire un coucou spécial à notre frère Dangote 47 de Mango. Merci pour ta présence, merci pour le partage, merci pour le tapotage. Dangote 47, message bien reçu. Merci également à la grande sœur qui vient d'arriver dans le live. Merci à tout un chacun. Nous sommes à la fin de cette séquence de découverte de ce jour. Nous vous disons un sincère merci une fois encore. Le rendez-vous est donc pris pour lundi, même heure et même fréquence, pour la suite de notre aventure de découverte, toujours avec l'œuvre intitulée Ville cruelle de l'auteur Mongo Betty. D'ici là, mesdames et messieurs, portez-vous bien et ne l'oublions pas, partout où nous sommes, soyons toujours des artisans de paix. Au revoir et à la prochaine. Bon début de week-end à toutes et à tous.

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2: 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Ah!

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1: Nous Nimani, maire de la commune de l'outil 1, porte à la connaissance de l'ensemble des administrés que les fortes précipitations pluviométriques enregistrées ces derniers jours ont provoqué une accumulation anormale des eaux dans les rigoles et caniveaux de la commune, constituant un péril grave et imminent pour la sécurité des populations. Cette situation a malheureusement occasionné un cas de noyade d'un élève de 6 ans révolu en classe de C1. Le maire présente ses condoléances les plus attristées à la famille et pleurées à ses camarades de classe et au corps enseignant et les assure de sa compassion et de sa solidarité. En vue de prévenir la réitération de tels sinistres, le maire invite aux parents, tuteurs et gardiens d'enfants d'observer une vigilance renforcée durant toute la période pluvieuse, d'exercer une surveillance constante et rapprocher des mineurs de leur interdire la fréquentation des rigoles, caniveaux, zones inondées et point d'eau et de signaler aux services compétents tout danger constaté. Le maire invite également tout le corps du système éducatif à renforcer la surveillance administrative et pédagogique des élèves durant toute la période pluvieuse, à veiller à ce qu'aucun élève, en particulier les plus jeunes, ne quitte l'école seul sans être remis à un parent, tuteur ou personne responsable dûment identifiée, à interdire l'accès des élèves aux zones inondées, rigoles, caniveaux et points d'eau situés aux abords des établissements. Le maire rappelle que la sécurité des enfants relève d'une responsabilité conjointe des familles, du système éducatif et de l'administration communale et invite l'ensemble des populations à la vigilance et à la solidarité. Fête à Mango le 23 septembre 2026 par le maire de la commune de l'Outil 1, M. Nokom Nimani.

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4: 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Le ministre de l'administration territoriale, de la gouvernance locale et des affaires coutumières, président de la Commission nationale du HADJ, porte à la connaissance des personnes désireuses d'effectuer le pèlerinage au lieu saint de l'islam qu'elles peuvent s'inscrire auprès des agences de voyage à compter du lundi 17 août 2026. 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Fête à Lomé le 19 août 2026, le président de la Commission nationale du HADJ, Awate Odabalo.

19h38, mesdames, messieurs de la fréquence radio communautaire, la voix de l'OTI émettant de Sansanimango. Ravi de vous savoir nombreux à nos programmes de pub. 17h, monsieur Idriss Ouamido à la direction. Nassero Tankoumounirou pour la programmation. Kossi Sifo, le Benjamin alias Kaibé, en votre compagnie depuis 17h en remplacement de Sofo alias Zora. Mesdames, messieurs, tout à l'heure à 20h, je vous dirai bye bye, au revoir. Mais retenons que juste après ce morceau, nous allons devoir vous présenter nos communiqués en langue locale.

19h52 minutes, moins de 8 minutes, 20h, son neuron en temps universel. 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
2: dans l'attente d'un virus très très virulent, veuillez agréer, cher public, l'expression d'une consommation très distinguée.

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1: Mais c'est ce qu'on a à manger à la maison. Je ne peux rien. On va te papa. Non, j'ai plus.

0: Bon, je sors, hein.
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